0: Allez, tu déboîtes là.
1: Allez.
2: Allez,
1: Charles, allez, encore. Allez, tu la fourres là.
2: Allez, mais tu la
1: fourres. Allez, Charles. Allez,
2: mec. Yes. Allez.